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0: Il est 6h, soyez les bienvenus. C'est la matinale sur Pornic Radio. 6h, 10h, comme tous les matins du lundi au dimanche. On fera un petit tour du côté de nos rubriques habituelles, petites recettes de cuisine. On fera le roast qui va manger aujourd'hui sur Pornic Radio. Le métier du jour, la météo bien évidemment, l'éphéméride et bien d'autres choses encore. En attendant, je vous tiens moi compagnie jusqu'à 10h. Passez une excellente matinée en notre compagnie.

0: météo de ce mercredi à Pornic. Soleil ce matin, ensoleillé malgré quelques nuages élevés cet après-midi. Pas de précipitations ce soir, ciel voilé. Marée haute, 3h10, 4m93, 15h19, 4m98. Marée basse, 9h07, 1m70 et 21h25, 1m72. Coefficient de marée, 57 et 60. Sur la façade atlantique, maximum 2, 18 à Cherbourg, 30 à Brest, 29 à Saint-Nazaire, 32 à Nantes, 30 à La Rochelle, 33 à Bordeaux et 24 pour Biarritz. Très belle journée sur Pornic Radio.
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Salut les gourmands, salut les gourmandes, c'est l'heure de la petite recette du jour. Aujourd'hui, je vous propose un tartare de saumon à la mangue. Pour 4 personnes, il vous faudra 4 pavés de saumon sans peau, une mangue, une cébette, un citron vert, une tige de citronnelle, 3 cm de racines de gingembre, 4 brins de coriandre, une gousse de vanille, 2 cuillères à soupe d'huile de sésame, 2 cuillères à soupe d'huile de colza, 2 cuillères à soupe de sauce soja, 1 cuillère à soupe de graines de sésame, du sel et du poivre. Fendez et grattez la gousse de vanille avec un couteau pointu pour récupérer les graines. Ôtez la première écorce de la cébette et de la tige de citronnelle et hachez-les très finement. Râpez ou hachez le gingembre pelé. Dans un bol, mélangez le zeste râpé et le jus du citron vert avec la coriandre ciselée, les huiles et la sauce soja. Ajoutez les graines de vanille et de sésame, le gingembre, la citronnelle et la cébette. Salez très légèrement et poivrez. Taillez les filets de saumon en petits cubes, pelez et découpez la mangue en cubes de la même taille, versez le contenu du bol sur les dés de poisson et mélangez bien. Ajoutez la mangue et mélangez de nouveau. Dressez le tartare dans chaque assiette et servez accompagné de jeunes pousses ou de quelques chips de légumes. Bon appétit! 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

0: Votre horoscope de ce mercredi 27 mai, Bélier, vous entrez dans une phase de changement sur le plan personnel.
1: Taureau, c'est grâce à votre optimisme et votre persévérance que vous avancerez sur le chemin de la réussite.
2: Gémeaux, c'est votre instinct qui saura vous mener vers les bonnes décisions que vous devrez prendre.
3: Cancer, cette journée va se passer sans stress, en toute tranquillité.
4: Lion, vous avez envie de vous faire plaisir et de penser à votre bien-être.
5: Vierge, vous pourriez être confronté à quelques difficultés, il ne faudra pas baisser les bras.
6: Balance, une bonne nouvelle devrait vous apporter tout le soutien nécessaire pour vos nouveaux projets.
7: Scorpion, c'est le moment de mettre toutes vos chances de votre côté pour conclure un dossier d'envergure.
8: Sagittaire, vous jouez les équilibristes pour satisfaire votre vie personnelle et professionnelle.
9: Capricorne, c'est plutôt la fainéantise qui va vous accompagner aujourd'hui, mais le courage devrait vite revenir.
10: Verseau, vous êtes confiant pour relever les défis et atteindre les objectifs que vous vous êtes fixés.
11: Et Poisson, vous vous sentez bien dans vos baskets et votre confiance en vous est au top.

aussi le matin. Dans l'après-midi, ça pourrait se couvrir sur la Bretagne avec peut-être l'arrivée de quelques orages. Et puis en ce qui concerne les températures, ça reste encore très haut avec...

0: Bonjour, excellent mercredi 27 mai 2026. Les Augustins sont à l'honneur aujourd'hui, c'est leur fête. Ne les oubliez pas, c'est la journée mondiale de la résistance également et journée mondiale du jeu aussi. Dans l'éphéméride de cette journée, le code de la route naissait un 27 mai en 1921, il y a 105 ans. Vous savez, l'examen qui nous a fait passer quelques nuits blanches pour la révision. Dans ce premier code, on y trouvait déjà les fondamentaux comme la priorité à droite. Allez, bon anniversaire à vous les natifs du 27 mai. Vous soufflez vos bougies en même temps qu'Alain Souchon, 82 ans pour lui aujourd'hui. Lily Rose Depel fête ses 27 ans. Très bon anniversaire également aujourd'hui à Joseph Fiennes qui fête ses 56 ans. Révélé au grand public pour son rôle dans le film Shakespeare in Love aux côtés de Gwyneth Paltrow. Bon mercredi 27 mai avec vous.
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0: Allez, bien silence partout, on va tourner. Plus personne ne bouge, s'il vous plaît, moteur.
1: Action. Agnès Jaoui et Daniel Auteuil au casting cette semaine de L'Objet du délit, dans les coulisses d'une ambitieuse production de l'opéra Les Noces de Figaro. Les tensions montent lorsqu'une accusation d'agression sexuelle éclate, mettant en péril la production et forçant chacun à prendre position.
2: Je me stresse. J'aime pas quand on me touche.
3: C'est-à-dire ?
2: Non, rien.
3: Si, vas-y, dis.
2: C'est la situation aussi. Agressée.
4: Ça m'étonne pas de lui. Là.
5: Ah bah voilà.
6: Mirabel veut inscrire dans la mise en scène une image forte du patriarcat.
7: Donc il en faut deux en plus.
8: Et plus quoi ?
9: Deux bites ! Elle veut plus de bites !
7: Non mais on peut pas continuer comme ça, faut qu'il soit remplacé, c'est tout.
10: Et on est quelques jours de la première.
11: Moi j'ai les yeux fixés sur mon conducteur. Donc, j'ai rien vu.
1: Une comédie à la fois drôle et éclairante sur l'état des relations entre les hommes et les femmes après l'ouragan. Les zombies sont de nouveau de sortie dans Colonie, le nouveau film d'horreur de Sang Ho-yeon. Dans un gratte-ciel du centre de Séoul, une mystérieuse contamination se propage brusquement. L'immeuble est bouclé et toutes les personnes présentes confinées. Au départ, les infectés rampent comme des bêtes, mais peu à peu, ils évoluent.
12: Aujourd'hui, je m'apprête à réaliser une expérimentation. C'est plutôt un acte de terrorisme. Une renaissance, celle d'une nouvelle humanité.
13: Je peux savoir ce que t'as fait.
14: T'es prête ?
1: Un véritable huis clos contaminé au cœur de Séoul. Également à l'affiche cette semaine, Mata, une agente du service action de la DGSE, blessée lors d'une opération clandestine au Niger. Elle perd la trace de son compagnon Antoine, capturé sur place. De retour en France, elle est affectée à la sécurité intérieure du territoire et se saisit d'une mission de contre-espionnage dans les Alpes. Convaincue que ses supérieurs lui dissimulent des informations, elle va se lancer dans une course contre la montre, hors de tout cadre officiel, au risque de tout perdre. Dustin Hoffman au casting cette semaine du thriller Le Virtuose, un tueur à gages qui, après ses crimes parfaitement millimétrés, retourne sereinement à sa maison isolée nichée au cœur d'une forêt dense où le silence pèse lourdement sur son âme. Mais il va être confronté à une nouvelle mission qui tourne mal, entraînant la mort d'une victime collatérale. Il va envisager de se retirer définitivement, mais son mentor lui impose un dernier contrat.
15: Ferme les yeux. C'est quoi ?
16: Do fa dièse. Mi septième, neuvième bémol. Fa dièse, sol, la, la dièse, si sur ré dièse. J'ai de l'hyperacousie, je suis allergique au bruit fort. Y'a quelqu'un ?
17: Vous en avez pour longtemps, c'est bruyant.
18: Le temps qu'il faudra, à moins que tu nous ouvres le coffre. C'est pas un vrai. Puis, si tu veux vraiment te faire du fric, appelle-moi.
1: Entre devoir et rédemption, le virtuose doit naviguer dans un monde où chaque choix peut avoir des conséquences fatales. Une comédie romantique également cette semaine, Tout va super. Le pitch Ellie pense enfin pouvoir reprendre sa vie en main. Après plusieurs années à s'occuper de sa mère envahissante et malade, mais désormais guérie, il va rencontrer Anaïs, mais cette parenthèse amoureuse est rattrapée par une rechute de sa mère qui le replace face à ses responsabilités familiales. Les sentiments se confrontent à des situations familiales lourdes et très concrète, entre culpabilité, désir d'émancipation et peur d'abandonner un proche, le film traite d'un équilibre difficile, aimer quelqu'un sans disparaître dans le rôle des dents. Voilà pour les sorties ciné de la semaine, on se retrouve la semaine prochaine.
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météo de ce mercredi à Pornic. Soleil ce matin, ensoleillé malgré quelques nuages élevés cet après-midi. Pas de précipitations ce soir, ciel voilé. Marée haute, 3h10, 4m93, 15h19, 4m98. Marée basse, 9h07, 1m70 et 21h25, 1m72. Coefficient de marée, 57 et 60. Sur la façade atlantique, maximum 2, 18 à Cherbourg, 30 à Brest, 29 à Saint-Nazaire, 32 à Nantes, 30 à La Rochelle, 33 à Bordeaux et 24 pour Biarritz. Très belle journée sur Pornic Radio.

0: Salut les gourmandes, c'est l'heure de la petite recette du jour. Aujourd'hui, je vous propose un curry d'agneau. Pour 4 personnes, il vous faudra 2 tomates, un oignon, une cuillère à soupe de curry, une cuillère à café de gingembre, une dosette de safran, une cuillère à café de curcuma, une épaule d'agneau désossée, une pomme, un bol de lait et une cuillère à soupe d'eau. Mélangez les épices dans un bol. Coupez la viande en morceaux et la faire revenir quelques minutes dans de l'huile, la réserver. Faire revenir 3 minutes à petit feu l'oignon émincé et la pomme épluchée et finement hachée. Ajoutez les tomates en petits dés, pelées et épépinées. Rajoutez le bol d'épices, le bol de lait et la viande. Salez, laissez mijoter 45 minutes à petit feu. Servir avec du riz. Bon appétit! Vous retrouverez cette recette sur le site de la radio, radiopornic.fr, onglet podcast, et sur TikTok.
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0: Votre horoscope de ce mercredi 27 mai, Bélier, vous entrez dans une phase de changement sur le plan personnel.
1: Taureau, c'est grâce à votre optimisme et votre persévérance que vous avancerez sur le chemin de la réussite.
2: Gémeaux, c'est votre instinct qui saura vous mener vers les bonnes décisions que vous devrez prendre.
3: Cancer, cette journée va se passer sans stress, en toute tranquillité.
4: Lion, vous avez envie de vous faire plaisir et de penser à votre bien-être.
5: Vierge, vous pourriez être confronté à quelques difficultés, il ne faudra pas baisser les bras.
6: Balance, une bonne nouvelle devrait vous apporter tout le soutien nécessaire pour vos nouveaux projets.
7: Scorpion, c'est le moment de mettre toutes vos chances de votre côté pour conclure un dossier d'envergure.
8: Sagittaire, vous jouez les équilibristes pour satisfaire votre vie personnelle et professionnelle.
9: Capricorne, c'est plutôt la fainéantise qui va vous accompagner aujourd'hui, mais le courage devrait vite revenir.
10: Verseau, vous êtes confiant pour relever les défis et atteindre les objectifs que vous vous êtes fixés.
11: Et Poisson, vous vous sentez bien dans vos baskets et votre confiance en vous est au top.

0: Good morning music. Bonjour la bonne musique. Aujourd'hui, on se prend une avec
1: Big Mountain County et la Margarita Addictive Fun Fun Boogie. Quand tu penses à l'Italie, te viennent immédiatement en tête de bien belles images. À commencer par l'assiette. Que serait-il de toi, de moi, qu'en serait-il du monde sans les pâtes et les pizzas? Là-bas, ça tient du religieux. Aussi, si tu as des idées noires, très noires, tu prends un aller simple pour Naples et tu demandes une pizza à l'ananas, ça va se régler en 2 secondes. Et ce pays, mamma mia, béni des dieux, Rome, Florence, Venise, la Toscane, la Côte Amalfitaine, le lac de Caume, Michel-Ange de Vinci, Botticelli, Fellini, Visconti, Rossellini, Umberto Eco, Primo Levi, Roberto Saviano. Mais quelle histoire et quelle culture! Et toutes ces organisations criminelles, quelle merveille de méthode, de discrétion et d'efficacité! Et ne parlons pas du foot, là-bas ce n'est pas du sport, c'est une tragédie grecque en 90 minutes. Avec crise et larmes mises en scène en une chorégraphie de roulade 1000 fois répétée à l'entraînement. Et parfois, par hasard, un but. Quant à ce peuple, au charme désarmant, il semble l'objet d'un sketch sans fin de Nanni Moretti. Ça mange lentement, ça parle fort, ça râle avec panache et ça aime passionnément. Tu peux même couper le son, tu perds jamais le fil. Dans le fond, on adore l'Italie et les Italiens, sauf Marco Materazzi. En revanche, quand tu penses à l'Italie, jamais tu penses au rock, mais jamais. Réfléchis autant que tu veux, si tu n'as pas d'ADN italien, aucun nom de groupe de rock ne va te venir en tête. À moins que tu n'aies pas toute ta tête, précisément, et que tu qualifies Maneskin de groupe de rock, là je ne peux plus rien pour toi. Il y a eu Adriano Celentano, à ses tout débuts certes, puis Lit Fiba dans les années 80, mais cela, on dirait du rock espagnol, ça fait pas sérieux, tout ça c'est pas des langues pour faire du rock. Certes, les Italiens et les Espagnols disent pareil du rock chanté en français. Mais attention, ça ne veut pas dire qu'il ne se fait pas de rock en Italie, c'est juste qu'il a du mal à passer les Alpes, même en prenant le tunnel du Mont Blanc. C'est le cas de Big Mountain County, formé à Rome en 2012, par des musicos venus de Naples pour les uns et de l'Adriatique pour les autres. Leur musique, de la pizza saveur Stooge et des linguini parfumés MC5, le tout accompagné de Martini couleur Velvet Underground, c'est-à-dire un gros rock garage psychédélique de la moitié des années 60, quand il y avait tout à faire pour secouer le cocotier. Enfin, ça c'était au début. Depuis, s'il semble avoir fait des allers-retours entre diverses sonorités, plus ou moins rock, punk, crowd rock, dance, synthé, psychédélique, il reste toutefois difficile de vérifier tout ça, le groupe ne s'embêtant pas à maintenir une page wiki, une source qui par nature ne s'embarrasse pas d'un volet journalistique propre au royaume de la musique indé. Quand on dit Grand Naze, comment je suis tombé sur eux? J'en sais rien, mais à réécouter la chanson du jour, je me dis que ce jour-là, à défaut de gagner à l'Euromillion, j'avais touché le gros lot musical. Fun Fun Boogie est tiré d'un EP Split sorti en 2016. Le morceau est accompagné d'une vidéo super chouki, tournée dans un salon de coiffure au milieu d'une troupe de danseuses indiennes. Tout le monde semble se marrer comme des baleines, et puis le chanteur est pas idiot, il chante en anglais, ça évite d'être recalé à la douane. Bref, la chanson est addictive, j'adore, c'est la musique comme Gros Naze l'aime. Sur YouTube, 35 000. Durée de la chanson, 3 minutes. Big Mountain County, Fun Fun Boogie.

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Alors tu devrais aimer les épisodes sur les Lambrini Girls, Block Party ou The Psychedelic Furs. 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Sauf le dimanche, Gronaz a des lessives en retard et du chablis au frais. En attendant, je te donne rendez-vous au bar du web www.goodmorningmusic.net. Ça y cause de

0: côte plus du côté de Bordeaux avec jusqu'à 36 degrés.
1: Bonjour, excellent mercredi 27 mai 2026. Les Augustins sont à l'honneur aujourd'hui, c'est leur fête. Ne les oubliez pas, c'est la journée mondiale de la résistance également et journée mondiale du jeu aussi. Dans l'éphéméride de cette journée, le code de la route naissait un 27 mai en 1921, il y a 105 ans. Vous savez, l'examen qui nous a fait passer quelques nuits blanches pour la révision. Dans ce premier code, on y trouvait déjà les fondamentaux comme la priorité à droite. Allez, bon anniversaire à vous les natifs du 27 mai. Vous soufflez vos bougies en même temps qu'Alain Souchon, 82 ans pour lui aujourd'hui. Lily Rose Depp, elle fête ses 27 ans. Très bon anniversaire également aujourd'hui à Joseph Fiennes qui fête ses 56 ans. Révélé au grand public pour son rôle dans le film Shakespeare in Love aux côtés de Gwyneth Paltrow. Bon mercredi 27 mai avec vous.
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0: Allez, bien silence partout, on va tourner. Plus personne ne bouge, s'il vous plaît, moteur.
1: Action. Agnès Jaoui et Daniel Auteuil au casting cette semaine de L'objet du délit dans les coulisses d'une ambitieuse production de l'opéra Les Noces de Figaro. Les tensions montent lorsqu'une accusation d'agression sexuelle éclate, mettant en péril la production et forçant chacun à prendre position.
2: Le stress, j'aime pas quand on me touche.
3: C'est-à-dire ?
2: Non, rien.
3: Si, vas-y, dis.
2: C'est la situation aussi.
4: Quand même,
2: agressée.
5: Ça m'étonne pas de lui. Hein.
4: Ah bah voilà.
6: Mirabel veut inscrire dans la mise en scène une image forte du patriarcat.
7: Donc il en faut deux en plus.
8: Et deux, plus quoi ?
9: Deux bites ! Elle veut plus de bites !
7: Non mais on peut pas continuer comme ça, faut qu'il soit remplacé, c'est tout.
10: Et on est quelques jours de la première.
11: Moi j'ai les yeux fixés sur mon conducteur. Donc, j'ai rien vu.
1: Une comédie à la fois drôle et éclairante sur l'état des relations entre les hommes et les femmes après l'ouragan. Les zombies sont de nouveau de sortie dans Colonie, le nouveau film d'horreur de Sang Ho-yeon. Dans un gratte-ciel du centre de Séoul, une mystérieuse contamination se propage brusquement. L'immeuble est bouclé et toutes les personnes présentes confinées. Au départ, les infectés rampent comme des bêtes, mais peu à peu, ils évoluent.
12: Aujourd'hui, je m'apprête à réaliser une expérimentation. C'est plutôt un acte de terrorisme. Une renaissance, celle d'une nouvelle humanité.
13: Je peux savoir ce que t'as fait.
14: T'es prête ?
1: Un véritable huis clos contaminé au cœur de Séoul. Également à l'affiche cette semaine, Mata, une agente du service action de la DGSE, blessée lors d'une opération clandestine au Niger. Elle perd la trace de son compagnon Antoine, capturé sur place. De retour en France, elle est affectée à la sécurité intérieure du territoire et se saisit d'une mission de contre-espionnage dans les Alpes. Convaincue que ses supérieurs lui dissimulent des informations, elle va se lancer dans une course contre la montre, hors de tout cadre officiel, au risque de tout perdre. Dustin Hoffman au casting cette semaine du thriller Le Virtuose, un tueur à gages qui, après ses crimes parfaitement millimétrés, retourne sereinement à sa maison isolée nichée au cœur d'une forêt dense où le silence pèse lourdement sur son âme. Mais il va être confronté à une nouvelle mission qui tourne mal, entraînant la mort d'une victime collatérale. Il va envisager de se retirer définitivement, mais son mentor lui impose un dernier contrat.
15: Ferme les yeux. C'est quoi ?
16: Do fa dièse. Mi septième, neuvième bémol. Fa dièse, sol, la, la dièse, si sur ré dièse. J'ai l'hyperacousie, je suis allergique au bruit fort. Y'a quelqu'un ?
17: Vous en avez pour longtemps, c'est bruyant.
18: Le temps qu'il faudra, à moins que tu nous ouvres le coffre. C'est pas un vrai. Puis, si tu veux vraiment te faire du fric, appelle-moi.
1: Entre devoir et rédemption, le virtuose doit naviguer dans un monde où chaque choix peut avoir des conséquences fatales. Une comédie romantique également cette semaine, Tout va super. Le pitch Ellie pense enfin pouvoir reprendre sa vie en main. Après plusieurs années à s'occuper de sa mère envahissante et malade, mais désormais guérie, il va rencontrer Anaïs, mais cette parenthèse amoureuse est rattrapée par une rechute de sa mère qui le replace face à ses responsabilités familiales. Les sentiments se confrontent à des situations familiales lourdes et très concrète, entre culpabilité, désir d'émancipation et peur d'abandonner un proche, le film traite d'un équilibre difficile, aimer quelqu'un sans disparaître dans le rôle des dents. Voilà pour les sorties ciné de la semaine, on se retrouve la semaine prochaine.
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0: pour assister à une baisse généralisée du mercure. 13 départements sont en alerte orange canicule pour ce mercredi. Le gouvernement lance dès aujourd'hui son indemnité grand rouleur. 3 millions de travailleurs modestes peuvent dès à présent réclamer cette prime de 100 euros sur le site officiel des impôts. Sont concernés ceux dont le revenu fiscal n'excède pas 16 880 euros et qui parcourent au moins 30 km quotidiennement pour travailler. Le versement unique par virement interviendra sous 10 jours. Dans les transports, opération séduction pour la SNCF qui lance aujourd'hui et demain une vente flash sur ses trains Ouigo classiques. 50 000 billets mis en vente au tarif de 9 euros l'aller simple. L'offre concerne des trajets prévus entre le 1er et le 30 juin vers 19 destinations. Premier connecté, premier servi. Licenciement en vue chez La Redoute. L'enseigne a présenté ce mardi un projet de plan de transformation aux partenaires sociaux. Il doit permettre à l'entreprise nordiste de se relancer, mais pourrait entraîner la suppression de 138 postes en France, dont une centaine au siège à Roubaix. Ça ne va pas mieux chez Nestlé. Près de 3 millions de bouteilles Perrier ont été détruites ou sont actuellement bloquées après la détection de bactéries pathogènes ou d'indicateurs de possible contamination microbiologique. Un accord de paix s'éloigne au Moyen-Orient après de nouvelles frappes américaines qui ont fait des morts sur le territoire iranien. Téhéran dénonce une violation flagrante du cessez-le-feu et menace de représailles. Les gardiens de la révolution affirment avoir abattu également un drone américain. De son côté, le chef de la diplomatie américaine, Marco Rubio, exige désormais la réouverture du détroit d'Hormuz. Enfin, l'armée israélienne accentue, elle, son offensive au sol dans le sud du Liban et ordonne l'évacuation immédiate de 19 villages. Enfin, un tour du Roland-Garros où les Français sont toujours à la traîne. L'ancienne demi-finaliste de l'année dernière qui avait fait sensation, Loïs Boisson, s'est inclinée face à Kainskaya. C'est également fini pour Corentin Moutet. Une compétition marquée par une chaleur étouffante sur les cours avec des secouristes qui ont procédé à 15 interventions hier.
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barbecue de ce mercredi à Pornic. Soleil ce matin, ensoleillé malgré quelques nuages élevés cet après-midi. Pas de précipitation ce soir, ciel voilé. Marée haute, 3h10, 4m93, 15h19, 4m98. Marée basse, 9h07, 1m70 et 21h25, 1m72. Coefficient de marée, 57 et 60. Sur la façade atlantique, maximum de 18 à Cherbourg, 30 à Brest, 29 à Saint-Nazaire, 32 à Nantes, 30 à La Rochelle, 33 à Bordeaux et 24 pour Biarritz. Très belle journée sur Pornic Radio.

Salut les gourmandes, c'est l'heure de la petite recette du jour. Aujourd'hui, je vous propose un tartare de tomates et jambon au pesto. Pour 4 personnes, il vous faudra 150 g de dés de jambon, 1 kg de tomates grappes, 20 g de feuilles de basilic, 20 g de noix de cajou, une petite gousse d'ail, 30 g de blocs de parmesan, 50 ml d'huile d'olive, 30 g de roquette, du sel et du poivre. Plongez les tomates dans un grand volume d'eau bouillante, puis épluchez-les, épépinez-les et coupez-les en dés. Salez et réservez dans une passoire. Mixez ensemble la gousse d'ail épluchée, les noix de cajou, les feuilles de basilic, le parmesan coupé en petits morceaux et 50 ml d'huile d'olive pour réaliser un pesto salé et poivré. Mélangez les dés de jambon et les dés de tomates et le pesto. Dressez les tartares sur l'assiette à l'aide d'un cercle ou à défaut d'un ramequin. Assaisonnez la roquette avec l'huile d'olive restante et disposez-la sur les tartares. Bon appétit! Vous pouvez retrouver cette recette sur le site de la radio, radiopornic.fr, onglet podcast ou sur TikTok.

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0: Votre horoscope de ce mercredi 27 mai, Bélier, vous entrez dans une phase de changement sur le plan personnel.
1: Taureau, c'est grâce à votre optimisme et votre persévérance que vous avancerez sur le chemin de la réussite.
2: Gémeaux, c'est votre instinct qui saura vous mener vers les bonnes décisions que vous devrez prendre.
3: Cancer, cette journée va se passer sans stress, en toute tranquillité.
4: Lion, vous avez envie de vous faire plaisir et de penser à votre bien-être.
5: Vierge, vous pourriez être confronté à quelques difficultés, il ne faudra pas baisser les bras.
6: Balance, une bonne nouvelle devrait vous apporter tout le soutien nécessaire pour vos nouveaux projets.
7: Scorpion, c'est le moment de mettre toutes vos chances de votre côté pour conclure un dossier d'envergure.
8: Sagittaire, vous jouez les équilibristes pour satisfaire votre vie personnelle et professionnelle.
9: Capricorne, c'est plutôt la fainéantise qui va vous accompagner aujourd'hui, mais le courage devrait vite revenir.
10: Verseau, vous êtes confiant pour relever les défis et atteindre les objectifs que vous vous êtes fixés.
11: Et Poisson, vous vous sentez bien dans vos baskets et votre confiance en vous est au top.
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1: Bonjour, la France a battu hier pour le deuxième jour consécutif son record de chaleur pour un mois de mai, a annoncé Météo France. L'épisode en tout cas va continuer, des pics à 39 degrés pour être atteints localement. Les deux adolescents soupçonnés d'avoir tué par étranglement un enfant de 11 ans à Rennes disent avoir voulu se venger et récupérer du matériel de pêche d'une valeur de quelques dizaines d'euros. C'est ce qu'a déclaré hier le procureur de Rennes, Frédéric Théier. À la garde à vue des deux mis en cause, un garçon de 16 ans et une fille de 15 ans a été prolongée. Ils doivent être présentés tous les deux ce matin au tribunal judiciaire en vue d'une éventuelle mise en examen pour meurtre sur mineur. Au procès en appel de Nicolas Sarkozy hier, l'avocate de Claude Guéant a fustigé la volte-face stratégique et la cruauté de l'ex-président de la République. En effet, dans sa plaidoirie, Philippe Bouchaz-El-Ghozi est revenu sur la défense de l'ancien président lors de ce procès en appel qui a mis en cause la probité de son client Claude Guéant, absent pour raison de santé. Hier, les députés de l'Assemblée nationale ont adopté le projet de loi du gouvernement transposant l'avenant à la convention d'assurance chômage négociée par les partenaires sociaux en février dernier. Celui-ci a réduit notamment la durée d'indemnisation des bénéficiaires d'une rupture conventionnelle individuelle. À quelques jours de son 80e anniversaire, Donald Trump dit que l'examen médical qu'il a passé s'est parfaitement déroulé. L'état de santé du président, qui n'a eu de cesse de critiquer celui de son prédécesseur Joe Biden pendant la campagne de 2024, fait l'objet d'interrogations. Des ecchymoses sont régulièrement visibles sur ses mains alors qu'il lui arrive de s'endormir lors d'apparitions publiques. C'est la fin de ce flash, une très bonne journée à toutes et à tous.
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1: Pour ce mercredi 27 mai, le soleil sera toujours de la partie le matin. Dans l'après-midi, ça pourrait se couvrir sur la Bretagne avec peut-être l'arrivée de quelques orages. Et puis en ce qui concerne les températures, ça reste encore très haut.

0: Bonjour, excellent mercredi 27 mai 2026. Les Augustins sont à l'honneur aujourd'hui, c'est leur fête. Ne les oubliez pas, c'est la journée mondiale de la résistance également et journée mondiale du jeu aussi. Dans l'éphéméride de cette journée, le code de la route naissait un 27 mai en 1921, il y a 105 ans. Vous savez, l'examen qui nous a fait passer quelques nuits blanches pour la révision. Dans ce premier code, on y trouvait déjà les fondamentaux comme la priorité à droite. Allez, bon anniversaire à vous les natifs du 27 mai. Vous soufflez vos bougies en même temps qu'Alain Souchon, 82 ans pour lui aujourd'hui. Lily Rose Depp, elle fête ses 27 ans. Très bon anniversaire également aujourd'hui à Joseph Fiennes qui fête ses 56 ans. Révélé au grand public pour son rôle dans le film Shakespeare in Love aux côtés de Gwyneth Paltrow. Bon mercredi 27 mai avec vous.
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0: Allez, bien silence partout, on va tourner. Plus personne ne bouge, s'il vous plaît, moteur.
1: Agnès Jaoui et Daniel Auteuil au casting cette semaine de L'Objet du délit, dans les coulisses d'une ambitieuse production de l'opéra Les Noces de Figaro. Les tensions montent lorsqu'une accusation d'agression sexuelle éclate, mettant en péril la production et forçant chacun à prendre position.
2: Le stress, j'aime pas quand on me touche.
3: C'est-à-dire ?
2: Non, rien.
3: Si, vas-y, dis.
2: C'est la situation aussi.
4: Quand même,
2: agressée.
4: Ça m'étonne pas de lui. Hein.
5: Ah bah voilà.
6: Mirabel veut inscrire dans la mise en scène une image forte du patriarcat.
7: Donc il en faut deux en plus.
8: Et deux, plus quoi ?
9: Deux bites ! Elle veut plus de bites !
10: Non mais on peut pas continuer comme ça, faut qu'il soit remplacé, c'est tout.
11: Et on est quelques jours de la première.
12: Moi j'ai les yeux fixés sur mon conducteur. Donc, j'ai rien vu.
1: Une comédie à la fois drôle et éclairante sur l'état des relations entre les hommes et les femmes après l'ouragan. Les zombies sont de nouveau de sortie dans Colonie, le nouveau film d'horreur de Sang Ho-yeon. Dans un gratte-ciel du centre de Séoul, une mystérieuse contamination se propage brusquement. L'immeuble est bouclé et toutes les personnes présentes confinées. Au départ, les infectés rampent comme des bêtes, mais peu à peu, ils évoluent.
13: Aujourd'hui, je m'apprête à réaliser une expérimentation. C'est plutôt un acte de terrorisme. Une renaissance, celle d'une nouvelle humanité.
14: Je peux savoir ce que t'as fait.
15: T'es prête ?
1: Un véritable huis clos contaminé au cœur de Séoul. Également à l'affiche cette semaine, Mata, une agente du service action de la DGSE, blessée lors d'une opération clandestine au Niger. Elle perd la trace de son compagnon Antoine, capturé sur place. De retour en France, elle est affectée à la sécurité intérieure du territoire et se saisit d'une mission de contre-espionnage dans les Alpes. Convaincue que ses supérieurs lui dissimulent des informations, elle va se lancer dans une course contre la montre, hors de tout cadre officiel, au risque de tout perdre. Dustin Hoffman au casting cette semaine du thriller Le Virtuose, un tueur à gages qui, après ses crimes parfaitement millimétrés, retourne sereinement à sa maison isolée nichée au cœur d'une forêt dense où le silence pèse lourdement sur son âme. Mais il va être confronté à une nouvelle mission qui tourne mal, entraînant la mort d'une victime collatérale. Il va envisager de se retirer définitivement, mais son mentor lui impose un dernier contrat.
16: Ferme les yeux. C'est quoi ?
17: Do fa dièse, mi septième, neuvième bémol. Fa dièse, sol, la, la dièse, si sur ré dièse. J'ai de l'hyperacousie, je suis allergique au bruit fort. Y'a quelqu'un ?
18: Vous en avez pour longtemps, c'est bruyant.
19: Le temps qu'il faudra, à moins que tu nous ouvres le coffre. C'est pas un vrai. Puis, si tu veux vraiment te faire du fric, appelle-moi.
1: Entre devoir et rédemption, le virtuose doit naviguer dans un monde où chaque choix peut avoir des conséquences fatales. Une comédie romantique également cette semaine, Tout va super. Le pitch, Ellie pense enfin pouvoir reprendre sa vie en main. Après plusieurs années à s'occuper de sa mère envahissante et malade, mais désormais guérie, il va rencontrer Anaïs, mais cette parenthèse amoureuse est rattrapée par une rechute de sa mère qui le replace face à ses responsabilités familiales. Les sentiments se confrontent à des situations familiales lourdes et très concrètes. Entre culpabilité, désir d'émancipation et peur d'abandonner un proche, le film traite d'un équilibre difficile. Aimer quelqu'un sans disparaître dans le rôle des dents. Voilà pour les sorties ciné de la semaine. On se retrouve la semaine prochaine.
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4: Bonjour, nouvelle séance de sauna en vue ce mercredi. La France a battu hier pour la deuxième journée consécutive son record de chaleur pour un mois de mai. Météo France s'attend à des températures extrêmes dans les prochains jours. Il faudra attendre dimanche.

0: Ça concerne des trajets prévus entre le 1er et le 30 juin vers 19 destinations. Premier connecté, premier servi. Licenciement en vue chez La Redoute. L'enseigne a présenté ce mardi un projet de plan de transformation aux partenaires sociaux. Il doit permettre à l'entreprise Norlist de se relancer, mais pourrait entraîner la suppression de 138 postes en France, dont une centaine au siège à Roubaix. Ça ne va pas mieux chez Nestlé. Près de 3 millions de bouteilles Perrier ont été détruites ou sont actuellement bloquées après la détection de bactéries pathogènes ou d'indicateurs de possible contamination microbiologique. Un accord de paix s'éloigne au Moyen-Orient après de nouvelles frappes américaines qui ont fait des morts sur le territoire iranien. Téhéran dénonce une violation flagrante du cessez-le-feu et menace de représailles. Les gardiens de la révolution affirment avoir abattu également un drone américain. De son côté, le chef de la diplomatie américaine, Marco Rubio, exige désormais la réouverture du détroit d'Ormuz. Enfin, l'armée israélienne accentue, elle, son offensive au sol dans le sud du Liban et ordonne l'évacuation immédiate de 19 villages. Enfin, un tour du Roland-Garros où les Français sont toujours à la traîne. L'ancienne demi-finaliste de l'année dernière qui avait fait sensation, Loïs Boisson, s'est inclinée face à Kalinskaya. C'est également fini pour Corentin Moutet. Une compétition marquée par une chaleur étouffante sur les courts avec des secouristes qui ont procédé à 15 interventions hier.
1: Bonjour à toutes et à tous, on débute avec du tennis et l'adieu de Gaël Monfils dès le premier tour de Roland-Garros hier soir. Comme à son habitude, le Français a poussé le suspense jusqu'au bout en allant jusqu'au 5e set face à son compatriote Hugo Gaston. Ce dernier avait enlevé les deux premiers sets avant que Monfils n'égalise dans le 3e et 4e. Puis Gaston s'est imposé 6-0 dans le 5e et dernier set décisif. Monfils termine ainsi sa carrière avec folie et panache comme tout au long de sa carrière. Et hier, Roland-Garros a dit adieu à une autre légende, Stan Wawrinka, le Suisse vainqueur en 2015, a perdu dès le premier tour lui aussi face à Jesper de Jong en 4-7. Il tire sa révérence à 41 ans. Et ce mardi, c'est l'entrée en lice de Yannick Sinner. Le numéro 1 mondial reste sur des victoires à Madrid et Rome ces dernières semaines. Il affronte le Français Clément Tabur qui a bénéficié d'une wild card. Alexandre Muller, lui, sera opposé à Tsitsipas sur le court Philippe Châtrier où la numéro 1 mondiale Arina Sabalenka entrera en lice face à l'Espagnole Jessica Buzas-Manero. Notez également le match de Loïse Boisson, demi-finaliste l'an dernier face à la 22e joueuse mondiale Anna Kadinskaya sur le Suzanne Lenglen. Moïse Kouamé et Corentin Moutet affronteront respectivement Marine Cilic et Vit Kupriva. Enfin, en foot, Bruno Genesio quitte le LOSC, arrivé sur le banc lillois en 2024. Genesio reste sur une qualification du club en Ligue des Champions grâce à la 3e place obtenue la semaine dernière. Il pourrait s'engager à l'OM dans les prochains jours. Notez que le président lillois, Olivier Létang, a indiqué connaître son successeur sans en dire davantage. Et puis un affront pour le Real Madrid. La liste des joueurs espagnols retenus pour la Coupe du Monde 2026 aux États-Unis a été dévoilée. Mais il n'y a aucun joueur du Real dans cette liste. En revanche, Lamine Yamal sera la star de cette Laura, vainqueur de l'Euro il y a 2 ans. Et puis en basket, les matchs dans les quarts de finale de Betclic ont débuté hier soir. Monaco a battu Bourg-en-Bresse 80-75. Nanterre a dominé Le Mans 90-74. Les matchs 2 se disputeront mercredi soir. Très belle journée de sport.
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0: météo de ce mercredi à Pornic. Soleil ce matin, ensoleillé malgré quelques nuages élevés cet après-midi. Pas de précipitations ce soir, ciel voilé. Marée haute 3h10, 4m93, 15h19, 4m98. Marée basse 9h07, 1m70 et 21h25, 1m72. Coefficient de marée 57 et 60. Sur la façade atlantique, maximum 2, 18 à Cherbourg, 30 à Brest, 29 à Saint-Nazaire, 32 à Nantes, 30 à La Rochelle, 33 à Bordeaux et 24 pour Biarritz. Très belle journée sur Pornic Radio.
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Salut les gourmands, salut les gourmandes, c'est l'heure de la petite recette du jour. Aujourd'hui, je vous propose un gratin d'aubergine et de tomates à la mozza. Il vous faudra pour 4 personnes 450 g d'aubergine, soit environ 2 aubergines, 250 g de tomates cerises, 125 g de mozzarella, 35 g de piment doux, 10 centilitres de coulis de tomates, 10 g d'ail, soit environ 2 gousses, du sel et du poivre. Commencez en préchauffant votre four à 180 degrés et huilez votre plat à gratin. Rincez puis découpez les tomates cerises en deux, découpez la mozzarella en fines tranches, rincez puis découpez des aubergines en rondelles, hachez le piment, pelez et émincez très finement l'ail. Dans le plat à gratin, disposez les tomates cerises et les 2/3 des tranches de mozzarella. Alternez les deux ingrédients, ajoutez l'ail et le piment, versez le coulis de tomates dessus, salez et poivrez, recouvrez avec les rondelles d'aubergine, découpez la mozzarella restante en petits morceaux, parsemez les rondelles d'aubergine et de mozzarella, enfournez le tout environ 30 minutes et le tour est joué. Bon appétit. 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

0: Votre horoscope de ce mercredi 27 mai, Bélier, vous entrez dans une phase de changement sur le plan personnel.
1: Taureau, c'est grâce à votre optimisme et votre persévérance que vous avancerez sur le chemin de la réussite.
2: Gémeaux, c'est votre instinct qui saura vous mener vers les bonnes décisions que vous devrez prendre.
3: Cancer, cette journée va se passer sans stress, en toute tranquillité.
4: Lion, vous avez envie de vous faire plaisir et de penser à votre bien-être.
5: Vierge, vous pourriez être confronté à quelques difficultés, il ne faudra pas baisser les bras.
6: Balance, une bonne nouvelle devrait vous apporter tout le soutien nécessaire pour vos nouveaux projets.
7: Scorpion, c'est le moment de mettre toutes vos chances de votre côté pour conclure un dossier d'envergure.
8: Sagittaire, vous jouez les équilibristes pour satisfaire votre vie personnelle et professionnelle.
9: Capricorne, c'est plutôt la fainéantise qui va vous accompagner aujourd'hui, mais le courage devrait vite revenir.
10: Verseau, vous êtes confiant pour relever les défis et atteindre les objectifs que vous vous êtes fixés.
11: Et Poisson, vous vous sentez bien dans vos baskets et votre confiance en vous est au top.

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1: Bonjour, la France a battu hier pour le deuxième jour consécutif son record de chaleur pour un mois de mai, a annoncé Météo France. L'épisode en tout cas va continuer, des pics à 39 degrés pour être atteints localement. Les deux adolescents soupçonnés d'avoir tué par étranglement un enfant de 11 ans à Rennes disent avoir voulu se venger et récupérer du matériel de pêche d'une valeur de quelques dizaines d'euros. C'est ce qu'a déclaré hier le procureur de Rennes, Frédéric Théier. La garde à vue des deux mis en cause, un garçon de 16 ans et une fille de 15 ans, a été prolongée. Ils doivent être présentés tous les deux ce matin au tribunal judiciaire en vue d'une éventuelle mise en examen pour meurtre sur mineur. Au procès en appel de Nicolas Sarkozy hier, l'avocate de Claude Guéant a fustigé la volte-face stratégique et la cruauté de l'ex-président de la République. En effet, dans sa plaidoirie, Philippe Bouchaz-El-Ghozi est revenu sur la défense de l'ancien président lors de ce procès en appel qui a mis en cause la probité de son client Claude Guéant, absent pour raison de santé. Hier, les députés de l'Assemblée nationale ont adopté le projet de loi du gouvernement transposant l'avenant à la convention d'assurance chômage négociée par les partenaires sociaux en février dernier. Celui-ci a réduit notamment la durée d'indemnisation des bénéficiaires d'une rupture conventionnelle individuelle. À quelques jours de son 80e anniversaire, Donald Trump dit que l'examen médical qu'il a passé s'est parfaitement déroulé. L'état de santé du président, qui n'a eu de cesse de critiquer celui de son prédécesseur Joe Biden pendant la campagne de 2024, fait l'objet d'interrogations. Des ecchymoses sont régulièrement visibles sur ses mains alors qu'il lui arrive de s'endormir lors d'apparitions publiques. C'est la fin de ce flash, une très bonne journée à toutes et à tous.
2: Pour ce mercredi 27 mai, le soleil sera toujours de la partie le matin. Dans l'après-midi, ça pourrait se couvrir sur la Bretagne avec peut-être l'arrivée de quelques orages. Et puis en ce qui concerne les températures, ça reste encore très haut.

0: plus du côté de Bordeaux, avec jusqu'à 36 degrés.
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Bonjour, excellent mercredi 27 mai 2026. Les Augustins sont à l'honneur aujourd'hui, c'est leur fête. Ne les oubliez pas, c'est la journée mondiale de la résistance également et journée mondiale du jeu aussi. Dans l'éphéméride de cette journée, le code de la route naissait un 27 mai en 1921, il y a 105 ans. Vous savez, l'examen qui nous a fait passer quelques nuits blanches pour la révision. Dans ce premier code, on y trouvait déjà les fondamentaux comme la priorité à droite. Allez, bon anniversaire à vous les natifs du 27 mai. Vous soufflez vos bougies en même temps qu'Alain Souchon, 82 ans pour lui aujourd'hui. Lily Rose Depel fête ses 27 ans. Très bon anniversaire également aujourd'hui à Joseph Fiennes qui fête ses 56 ans. Révélé au grand public pour son rôle dans le film Shakespeare in Love aux côtés de Gwyneth Paltrow. Bon mercredi.

0: Allez, bien silence partout, on va tourner. Les personnes ne bougent, s'il vous plaît, moteur.
1: Action. Agnès Jaoui et Daniel Auteuil au casting cette semaine de L'Objet du délit, dans les coulisses d'une ambitieuse production de l'opéra Les Noces de Figaro. Les tensions montent lorsqu'une accusation d'agression sexuelle éclate, mettant en péril la production et forçant chacun à prendre position.
2: Je me stresse. J'aime pas quand on me touche.
3: C'est-à-dire ?
2: Non, rien.
3: Si, vas-y, dis.
2: C'est la situation aussi.
4: Quand même, agressée.
5: Ça m'étonne pas de lui. Là.
6: Ah bah voilà.
7: Mirabel veut inscrire dans la mise en scène une image forte du patriarcat.
8: Donc il en faut deux en plus.
9: Et deux plus...
10: Deux bites. Elle veut plus de bites.
11: Non mais on peut pas continuer comme ça, faut qu'il soit remplacé, c'est tout.
12: Et on est quelques jours de la première.
13: Moi j'ai les yeux fixés sur mon conducteur. Donc, j'ai rien vu.
1: Une comédie à la fois drôle et éclairante sur l'état des relations entre les hommes et les femmes après l'ouragan. Les zombies sont de nouveau de sortie dans Colonie, le nouveau film d'horreur de Sang Ho-yeon. Dans un gratte-ciel du centre de Séoul, une mystérieuse contamination se propage brusquement. L'immeuble est bouclé et toutes les personnes présentes confinées. Au départ, les infectés rampent comme des bêtes, mais peu à peu, ils évoluent.
14: Aujourd'hui, je m'apprête à réaliser une expérimentation. C'est plutôt un acte de terrorisme. Une renaissance, celle d'une nouvelle humanité.
15: Je peux savoir ce que t'as fait.
16: T'es prête ?
1: Un véritable huis clos contaminé au cœur de Séoul. Également à l'affiche cette semaine, Mata, une agente du service action de la DGSE, blessée lors d'une opération clandestine au Niger. Elle perd la trace de son compagnon Antoine, capturé sur place. De retour en France, elle est affectée à la sécurité intérieure du territoire et se saisit d'une mission de contre-espionnage dans les Alpes. Convaincue que ses supérieurs lui dissimulent des informations, elle va se lancer dans une course contre la montre, hors de tout cadre officiel, au risque de tout perdre. Dustin Hoffman au casting cette semaine du thriller Le Virtuose, un tueur à gages qui, après ses crimes parfaitement millimétrés, retourne sereinement à sa maison isolée nichée au cœur d'une forêt dense où le silence pèse lourdement sur son âme. Mais il va être confronté à une nouvelle mission qui tourne mal, entraînant la mort d'une victime collatérale. Il va envisager de se retirer définitivement, mais son mentor lui impose un dernier contrat.
17: Ferme les yeux. C'est quoi ?
18: Do fa dièse. Mi septième, neuvième bémol. Fa dièse, sol, la dièse, si sur ré dièse. J'ai dit péracousi, je suis allergique au bruit fort. Y'a quelqu'un ?
19: Vous en avez pour longtemps, c'est bruyant.
20: Le temps qu'il faudra, à moins que tu nous ouvres le coffre. C'est pas un vrai. Puis, si tu veux vraiment te faire du fric, appelle-moi.
1: Entre devoir et rédemption, le virtuose doit naviguer dans un monde où chaque choix peut avoir des conséquences fatales. Une comédie romantique également cette semaine, Tout va super. Le pitch Ellie pense enfin pouvoir reprendre sa vie en main. Après plusieurs années à s'occuper de sa mère envahissante et malade, mais désormais guérie, il va rencontrer Anaïs, mais cette parenthèse amoureuse est rattrapée par une rechute de sa mère qui le replace face à ses responsabilités familiales. Les sentiments se confrontent à des situations familiales lourdes et très concrète, entre culpabilité, désir d'émancipation et peur d'abandonner un proche, le film traite d'un équilibre difficile, aimer quelqu'un sans disparaître dans le rôle des dents. Voilà pour les sorties ciné de la semaine, on se retrouve la semaine prochaine.
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3: Bonjour à tous, la chaleur continue de grimper en France. 13 départements sont désormais placés en vigilance orange canicule contre 8 hier. Les températures pourraient atteindre jusqu'à 39 degrés dans l'ouest d'ici demain. Dans les écoles, les consignes sont strictement appliquées. Fenêtres ouvertes, hydratation régulière et parfois cours déplacés en extérieur. À l'hôpital, la pression monte progressivement avec une hausse de 15 à 20% des passages aux urgences ces derniers jours. Un coup de pouce pour les automobilistes entre en vigueur aujourd'hui. 3 millions de Français sont concernés. Les gros rouleurs peuvent désormais demander une aide de 100 euros sous condition de revenu. Il faut effectuer au moins 30 km aller-retour pour aller travailler. La demande est à faire en ligne sur le site des impôts depuis 8 heures. Et dans le même temps, les prix des carburants restent encadrés. Le plafonnement est prolongé en juin dans les stations Total Energy à 1,99€ le litre d'essence et 2,25€ pour le diesel. Un homme a été tué par balle hier soir à Nantes. Deux suspects à moto sont en fuite. Selon le parquet, il s'agirait d'un règlement de compte lié au narcotrafic. À l'étranger, tension au Proche-Orient. Israël affirme avoir éliminé un chef de la branche armée du Hamas lors d'une frappe à Gaza, malgré le cessez-le-feu censé être en vigueur. En économie, près de 3 millions de bouteilles d'eau Perrier détruites ou bloquées après la détection de bactéries.

0: et Corentin Moutet qui ont été éliminés.
1: Bonjour à toutes et à tous. On débute avec du tennis et fortunes diverses. Hier, pour les Français engagés à Roland-Garros, demi-finaliste l'an dernier, Loïse Boisson a été éliminée dès son entrée en lice par la Russe Kalinskaya. Hier, défaite sèche en 2-7, 6-2, 6-2 pour la Française de 23 ans. Sachez d'ailleurs que seulement deux Françaises disputeront le second tour lors de cette édition 2026, soit le pire bilan depuis 45 ans pour le tennis tricolore féminin. Elsa Jacquemot et Diane Parry porteront désormais les chances françaises. Chez les hommes, en revanche, Moïse Kouamé a signé un authentique exploit. Seulement 17 ans, il a éliminé Marin Cilic de 20 ans, son aîné. Kouamé devient du même coup le plus jeune joueur à remporter un match du Grand Chelem depuis 2009 et puis entrer en jeu sans encombre pour le numéro 1 mondial Yannick Sinner. Il a facilement battu le Français Clément Tabur 6-1-6-3-6-4. Ce mercredi, Valentin Royer affrontera Novak Djokovic et le duel 100% français à suivre entre Hugo Humbert et Quentin Alice. En foot, match nul dans tous les sens du terme hier soir au barrage aller pour l'accession et ou le maintien en Ligue 1 entre Saint-Etienne et Nice. 0-0 score final dans le chaudron en attendant le match retour vendredi soir sur la Côte d'Azur. Et pour se convaincre de la pauvreté de la prestation, aucun tir cadré durant cette rencontre. Et puis le Havre officialise le départ de son directeur sportif Mathieu Bodmer. L'ancien milieu de terrain travaillait pour le club normand depuis 4 ans. Il est accompagné vers la sortie par le désormais ancien responsable de l'analyse et du jeu et des datages du lien de Maumont. Et puis en basket, les suites des quarts de finale aller de Betclic Elite. Hier soir, le Paris Basket a battu Strasbourg 95-64 à la Adidas Arena. Match retour prévu demain à 21h. L'Asvel de son côté a dominé Cholet 75-67. Et en NBA, les Spurs de San Antonio sont désormais menés 3-2 dans la finale de conférence Ouest. Victoire d'Oklahoma City la nuit dernière, 127-114. Enfin en cyclisme, Jonas Vingegaard survole le Tour d'Italie, 4e victoire en 16 étapes pour le Danois. Très bonne journée de sport.
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4: Bonjour à tous. La chaleur continue de grimper en France. 13 départements sont désormais placés en vigilance orange canicule contre 8 hier. Les températures pourraient atteindre jusqu'à 39 degrés dans l'ouest d'ici demain. Dans les écoles, les consignes sont strictement appliquées. Fenêtres ouvertes, hydratation régulière et parfois cours déplacés en extérieur. À l'hôpital, la pression monte progressivement avec une hausse de 15 à 20% des passages aux urgences ces derniers jours. Un coup de pouce pour les automobilistes entre en vigueur aujourd'hui. 3 millions de Français sont concernés. Les gros rouleurs peuvent désormais demander une aide de 100 euros sous condition de revenu. Il faut effectuer au moins 30 km aller-retour pour aller travailler. La demande est à faire en ligne sur le site des impôts depuis 8 heures. Et dans le même temps, les prix des carburants restent encadrés. Le plafonnement est prolongé en juin dans les stations Total Energy à 1,99 € le litre d'essence et 2,25 € pour le diesel. Un homme a été tué par balle hier soir à Nantes. Deux suspects à moto sont en fuite. Selon le parquet, il s'agirait d'un règlement de compte lié au narcotrafic. À l'étranger, tension au Proche-Orient. Israël affirme avoir éliminé un chef de la branche armée du Hamas lors d'une frappe à Gaza, malgré le cessez-le-feu censé être en vigueur. En économie, près de 3 millions de bouteilles d'eau Perrier détruites ou bloquées après la détection de bactéries. Et autres chiffres, les ventes de tabac continuent de reculer en France, en baisse de plus de 8% sur un an. Sport avec le football, match aller des barrages Ligue 1, Ligue 2 hier soir. Saint-Etienne et Nice se quittent sur un score nul 0-0. Le match retour décisif aura lieu vendredi sur la Côte d'Azur. En tennis, début du deuxième tour aujourd'hui à Roland-Garros. Plusieurs favoris en

0: françaises disputeront le second tour lors de cette édition 2026, soit le pire bilan depuis 45 ans pour le tennis tricolore féminin. Elsa Jacquemot et Diane Paris porteront désormais les chances françaises. Chez les hommes, en revanche, Moïse Kouamé a signé un authentique exploit. À seulement 17 ans, il a éliminé Marin Cilic de 20 ans, son aîné. Kouamé devient du même coup le plus jeune joueur à remporter un match du Grand Chelem depuis 2009 et puis entrer en jeu sans encombre pour le numéro 1 mondial Yannick Sinner. Il a facilement battu le français Clément Tabur 6-1-6, 3-6-4. Ce mercredi, Valentin Royer affrontera Novak Djokovic et le duel 100% français à suivre entre Hugo Humbert et Quentin Alice. En foot, match nul dans tous les sens du terme hier soir en barrage aller pour l'accession et ou le maintien en Ligue 1 entre Saint-Etienne et Nice. 0-0 score final dans le chaudron, en attendant le match retour vendredi soir sur la Côte d'Azur. Et pour se convaincre de la pauvreté de la prestation, aucun tir cadré durant cette rencontre. Et puis le Havre officialise le départ de son directeur sportif Mathieu Bodmer. L'ancien milieu de terrain travaillait pour le club normand depuis 4 ans. Pardon. Il est accompagné vers la sortie par le désormais ancien responsable de l'analyse et du jeu et des datas, Julien Maumont. Et puis en basket, les suites des quarts de finale aller de Betclic Elite hier soir. Le Paris Basket a battu Strasbourg 95-64 à la Adidas Arena. Match retour prévu demain à 21h. L'Asvel, de son côté, a dominé Cholet 75-67. Et en NBA, les Spurs de San Antonio sont désormais menés 3-2 dans la finale de conférence Ouest. Victoire d'Oklahoma City la nuit dernière, 127-114. Enfin, en cyclisme, Jonas Vingegaard survole le Tour d'Italie, 4e victoire en 16 étapes pour le Danois. Très bonne journée de sport.
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3: Bonjour à tous. La canicule s'intensifie sur la France aujourd'hui. 13 départements en alerte orange contre 8 hier avec de nouveaux records de chaleur battus. Et la chaleur ne concerne pas que la France. Des records ont été battus ailleurs en Europe, près de 29 degrés en Irlande, plus de 30 degrés au Royaume-Uni et jusqu'à 38 degrés attendus en Espagne cette semaine. Plages et fontaines sont prises d'assaut pour tenter de se rafraîchir. En France, un nouveau projet de loi sur la protection des mineurs doit être présenté aujourd'hui en Conseil des ministres. Il prévoit notamment de permettre à les familles agréées pour l'adoption d'accueillir temporairement des enfants placés avant une adoption éventuelle. Justice, un an de prison ferme sous bracelet électronique a été requis contre un animateur périscolaire jugé à Paris pour agression sexuelle sur mineurs. Lors de l'audience, l'homme a contesté l'ensemble des faits qui lui sont reprochés. À l'Assemblée nationale, une proposition de loi pour lutter contre les violences à l'école franchit une nouvelle étape. Le texte, élaboré après l'affaire de Betaham, a été validé en commission et sera examiné dans l'hémicycle le 1er juin. Politique, Emmanuel Macron appelle à une mobilisation collective pour accélérer la transition vers les véhicules électriques. Objectif, rendre leur usage plus accessible avec des offres d'électricité moins chères. Les fournisseurs annoncent notamment des heures super creuses et des réductions pouvant aller jusqu'à 60%. Une première mondiale dans le domaine médical, 3 hôpitaux français et un établissement suisse ont réalisé simultanément des greffes de reins dans le cadre d'un don croisé avec donneurs vivants. Le PSG jouera la finale de la Ligue des Champions samedi face à Arsenal à Budapest. À Paris, plusieurs rassemblements de supporters sont prévus. Les autorités annoncent un important dispositif de sécurité, notamment sur les Champs-Élysées. La maire du 8e arrondissement réclame, elle, un encadrement encore renforcé. Tennis à Roland-Garros, les matchs reprennent porte d'Auteuil pour le deuxième tour, avec notamment aujourd'hui Hugo Humbert, Novak Djokovic et Iga Świątek.
4: Bonjour à toutes et à tous, on débute avec du tennis et fortunes diverses. Hier, pour les Français engagés à Roland-Garros, demi-finaliste l'an dernier, Loïs Boisson a été éliminée dès son entrée en lice par la Russe Kalinskaya. Hier, défaite sèche en 2-7, 6-2, 6-2 pour la Française de 23 ans. Sachez d'ailleurs que seulement deux Françaises disputeront le second tour lors de cette édition 2026, soit le pire bilan depuis 45 ans pour le tennis tricolore féminin. Elsa Jacquemot et Diane Parry porteront désormais les chances françaises. Chez les hommes, en revanche, Moïse Kouamé a signé un authentique exploit. Seulement 17 ans, il a éliminé Marin Cilic de 20 ans, son aîné. Kouamé devient du même coup le plus jeune joueur à remporter un match du Grand Chelem depuis 2009 et puis entrer en jeu sans encombre pour le numéro 1 mondial Yannick Sinner. Il a facilement battu le Français Clément Tabur 6-1, 6-3, 6-4.

0: L'analyse et du jeu et des datages du lien de Beaumont. Et puis en basket, les suites des quarts de finale aller de Betclic Elite. Hier soir, le Paris Basket a battu Strasbourg 95-64 à la Adidas Arena. Match retour prévu demain à 21h. L'Asvel, de son côté, a dominé Cholet 75-67. Et en NBA, les Spurs de San Antonio sont désormais menés 3-2 dans la finale de conférence Ouest. Victoire d'Oklahoma City la nuit dernière, 127-114. Enfin en cyclisme, Jonas Vingegaard survole le Tour d'Italie. Quatrième victoire en 16 étapes pour le Danois. Très bonne journée de sport.
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C'est parti pour votre soirée télé pour ce mercredi 27 mai. Ce soir dès 21h, vous pourrez voir sur TF1 Grey's Anatomy la suite de la saison 22. La suite de la série L'Or Bleu ce soir sur France 2. Sur France 3, Apocalypse, les débarquements, le grand défi, documentaire réalisé par Isabelle Clarke. Sur M6, Top Chef, la suite de la saison 17. Et puis enfin, Retour vers le futur 3, troisième et dernier volet de la saga de Robert Zemeckis ce soir sur TMC dès 21h. Belle soirée télé.

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2: Salut les taffeurs, salut les taffeuses, les accros du boulot, les inconditionnels du bureau, soyez les bienvenus, il est 18h, 18h-20h, c'est l'heure d'Afterwork comme tous les jours de la semaine, du lundi au vendredi. À notre habitude, on fera un petit tour du côté de la circulation sur Nantes et sa périphérie ainsi que sur Saint-Nazaire, je vous parlerai des programmes ciné à Pornic. Et puis on fera un petit tour du côté de la météo pour demain. Pour l'heure, on fait le plein de musique, on fait le plein de bonne humeur, si vous allez boire un petit coup avec les copains et les copines avec modération. L'abus d'alcool, c'est dangereux pour la santé. Excellente soirée.
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0: Allez, petit point sur la circulation, c'est compliqué hein, aujourd'hui. Beaucoup de ralentissements sur Nantes et sa périphérie, beaucoup de bouchons également. Et puis sur Saint-Nazaire, ça se passe plutôt bien. Alors soyez vigilants, mettez la clim parce qu'il fait quand même très chaud encore. Et puis en attendant, moi je vais vous ramener à la maison hein, tranquillement, comme tous les jours de la semaine, du lundi au vendredi. Olivia Rodrigo a frappé un immense coup vendredi 22 mai. La jeune chanteuse a dévoilé The Cure, le deuxième single officiel de son troisième album au studio. Passez une excellente soirée, c'est Francky, je vous tiens compagnie jusqu'à 20h.
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La météo pour demain, jeudi à Pornic, ciel peu nuageux le matin, ensoleillé malgré quelques nuages élevés l'après-midi, le soir ciel voilé, température attendue de 29 à 30 degrés, ressenti 40 au meilleur de la journée, alors prenez soin de vous, hein. Pensez à vous hydrater et restez le maximum à l'ombre et aérer la maison, si c'est possible, la nuit, avec une minimale de 19 à 8 heures, ressenti 18 degrés, ce qui reste très haut quand même pour un matin. Marée haute, 3h29, 4m98, 15h37, 5m13, marée basse, 9h52, 1m62 et 22h10, 1m65, coefficient de marée, 62 et 65. Sur la façade atlantique, maximum de 19 à Cherbourg, 21 à Brest, 31 à Saint-Nazaire, 35 à Nantes, 31 à La Rochelle, 36 à Bordeaux et 32 pour Biarritz. Passez une excellente soirée. 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Puis allez, tiens, moi, je vous ramène à la maison After Work jusqu'à 20h. 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

0: l'affiche du cinéma de Pornic ce soir, l'objet du délit à 20h30, Star Wars à 20h45 et l'abandon à 21h. Excellente soirée.
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0: Allez, côté circulation, ça va beaucoup mieux à cette heure, mais il reste encore des complications sur Nantes et sa périphérie, et puis sur Saint-Nazaire, bah, ça roule plutôt bien, mais soyez prudents et vigilants, pensez à vous, pensez aux autres, et puis pensez à vous hydrater en ce moment, il fait quand même très très chaud, et quand je parle d'hydratation, c'est de l'eau, hein, coquin. Dans une interview accordée à C'est à vous, Big Flo et Oli se sont confiés sur leur relation avec Francis Cabrel. Les deux rappeurs racontent comment le chanteur toulousain les a soutenus très tôt, à une époque où peu d'artistes de la vieille génération s'intéressaient encore au rap français.
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Un groupe de colocataires a découvert une petite grenouille enfermée dans un sachet de laitue. Eh ben oui, c'est pas banal. Samedi 16 mai à Espérance en Australie, le supermarché confirme l'incident et assure qu'il va enquêter sur la présence de l'animal dans l'un de ses produits.

0: La météo pour demain, jeudi à Pornic, ciel peu nuageux le matin, ensoleillé malgré quelques nuages élevés l'après-midi, le soir ciel voilé, température attendue de 29 à 30 degrés, ressenti 40 au meilleur de la journée, alors prenez soin de vous, hein. Pensez à vous hydrater et restez le maximum à l'ombre et aérer la maison, si c'est possible, la nuit, avec une minimale de 19 à 8 heures, ressenti 18 degrés, ce qui reste très haut quand même pour un matin. Marée haute 3h29, 4m98, 15h37, 5m13, marée basse 9h52, 1m62 et 22h10, 1m65, coefficient de marée 62 et 65. Sur la façade atlantique, maximum de 19 à Cherbourg, 21 à Brest, 31 à Saint-Nazaire, 35 à Nantes, 31 à La Rochelle, 36 à Bordeaux et 32 pour Biarritz. Passez une excellente soirée. 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Puis allez, tiens, moi, je vous ramène à la maison Afterwork jusqu'à 20h.
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1: En Grèce, une petite île paradisiaque sera vendue en novembre prochain aux enchères avec un prix de départ fixé à 247 000 euros. Autrefois estimée à 8 millions d'euros, l'île de Makri a été dévaluée de par son statut de zone protégée. Les possibilités de construction et de développement, notamment touristique, y sont aujourd'hui très limitées. Bah, ça peut servir à aider quelqu'un à acheter une île paradisiaque tout simplement à 247 000 euros. Ça va, ça reste raisonnable. Passe une excellente soirée.

0: C'est parti pour votre soirée télé pour ce mercredi 27 mai. Ce soir dès 21h, vous pourrez voir sur TF1 Grey's Anatomy la suite de la saison 22. La suite de la série L'Or Bleu ce soir sur France 2. Sur France 3, Apocalypse, les débarquements, le grand défi, documentaire réalisé par Isabelle Clarke. Sur M6, Top Chef, la suite de la saison 17. Et puis enfin, Retour vers le futur 3, troisième et dernier volet de la saga de Robert Zemeckis ce soir sur TMC dès 21h. Belle soirée télé.
1: Allez, côté circulation, ça va beaucoup mieux à 7h, mais il reste encore des complications sur Nantes et sa périphérie. Et puis sur Saint-Nazaire, ça roule plutôt bien, mais soyez prudents et vigilants. Pensez à vous, pensez aux autres, et puis pensez à vous hydrater en ce moment. Il fait quand même très très chaud. Et quand je parle d'hydratation, c'est de l'eau, hein, coquin. Dans une interview accordée à C'est à vous, Big Flo et Oli se sont confiés sur leur relation avec Francis Cabrel. Les deux rappeurs racontent comment le chanteur toulousain les a soutenus très tôt, à une époque où peu d'artistes de la vieille génération s'intéressaient encore au rap français.
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0: C'est la fin de cet After Work. Rendez-vous dès demain à partir de 18h à suivre Top Hit. Excellente soirée avec nous. Ciao, ciao, bye bye, Kenavo.
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1: Bonsoir à tous. Donald Trump affirme que les Iraniens souhaitent parvenir à un accord avec les États-Unis après une opération qu'il juge réussie en Iran. Il estime toutefois que les propositions actuelles ne sont pas satisfaisantes et dit vouloir terminer ce qui a été commencé tout en visant un accord final. Météo France a placé 17 départements en vigilance orange canicule demain. Paris et les départements de la Petite Couronne rejoignent donc les territoires déjà concernés, principalement dans le sud-ouest du pays. Les gros rouleurs peuvent désormais demander une aide carburant de 100 euros sur le site impogouv.fr. Près de 3 millions de Français sont éligibles à cette aide. Et on poursuit avec l'Éducation nationale qui veut créer une liste noire des personnels ayant eu des comportements inadmissibles envers des mineurs pour les exclure du milieu scolaire. Le dispositif est cependant critiqué pour son flou juridique et ses risques pour les droits et les données personnelles. Justice désormais en appel. La défense de Nicolas Sarkozy a rejeté toute preuve d'un financement libyen et parle de roman grotesque. Le parquet réclame 7 ans de prison et le verdict est attendu le 30 novembre prochain. On continue ce flash avec un homme de 83 ans qui a été secouru après un accident dans les Alpes-Maritimes. Son véhicule a chuté d'environ 20 mètres dans un ravin au col de Bruit. Légèrement blessé, il a été extrait par les secours puis transporté à l'hôpital. Côté transport, le CDG Express reliera à partir de mars 2027 l'aéroport Roissy-Charles de Gaulle à la gare de l'Est en 20 minutes seulement pour un billet qui tourne autour de 25 euros avec pour objectif de soulager le RER B et l'autoroute A1. Et enfin à Roland-Garros, Quentin Alice a pris le dessus sur Hugo Humbert en menant deux manches à zéro pour le moment. Tandis que Valentin Royer vient de gagner le troisième set face à Novak Djokovic et n'est plus mené que de 7-1. Voilà pour l'essentiel de l'actualité, je vous souhaite une excellente soirée à toutes et à tous à notre écoute.

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